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Ce changement constant qui nous rend vivantes. 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

0: Qu'est-ce que j'avais fait ?
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0: Bonjour à toutes, bonjour à tous. 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Jim à l'antenne pour les rencontres de Jade. Deux invités en plateau aujourd'hui. J'ai le plaisir d'accueillir et d'y retrouver Jean Duchemin. Bonjour.
1: Oui, bonjour.
0: Vous êtes accompagné d'Alphonse Plaire. Bonjour.
2: Oui, bonjour Jim.
0: Nous allons parler de cette association avec laquelle nous sommes en partenariat et cette année encore, l'ACAP, Art et Culture à Pornic. La saison, elle commence. On va parler plus précisément aujourd'hui du premier concert de cette saison qui va se dérouler dimanche 20 septembre à 17h. À l'église de Pornic.
1: Tout à fait.
0: Puisque vous commencez cette
1: saison.
0: Débute
1: notre saison 2026-2027 par une succession de concerts pratiquement un par mois, même voire plus d'un par mois. Donc une grande et belle saison, j'espère, pour les amateurs de jazz et autres musiques, disons, périphériques.
0: Périphériques. j'apprécie le terme, ouais. Si on survole cette saison, j'ai en main le livret qui vient d'être édité. Fuite de jazz, Swamp City 6, Dyslexic Swing and the Silent Broccoli, Swing of France, Swing 37 ou Swing 37, Kevin Doublet Quartet, Cactus Candies et Veronica Rodriguez Jazz Quintet.
1: Donc à peu près tous les styles, hein. Il y a du swing, il y a du New Orleans, il y a du gospel, il y a du New Orleans, oui je l'ai déjà dit, du blues, et du chant jazz avec Veronica Rodriguez au mois d'avril, hein. Un big band au mois de juin, et une nouveauté cette année, en mars, on aura les Cactus Candies, ça c'est du country. Du country matinée, hein, de jazz, mais de blues, mais du country.
0: À ma connaissance, c'est la première fois que vous allez accueillir un groupe de...
1: À ma connaissance aussi, hein, je crois que c'est la première année, oui.
0: Intéressant.
1: Mais un groupe très intéressant, on est très curieux et très avide de les accueillir.
0: Alors Jean, vous êtes invité ici aujourd'hui parce que on m'a glissé que vous étiez le spécialiste du gospel et ça tombe très très bien puisque je le rappelle, dimanche 20 septembre, 17h, église de Pornic, on aura le plaisir de découvrir Gospel Rhapsody.
2: C'est ça, oui. C'est vrai que je suis amoureux du gospel et ces gens donc de Gospel Rhapsody, ils sont une bonne trentaine, jusqu'à 40 des fois. Et ils sont menés par un jeune chef indien qui vient d'Inde et très inspiré, avec également un pianiste vraiment intéressant. Et toute l'histoire, ils essaient de remonter aux sources actuellement, puisque le gospel est un héritier du Negro Spiritual, qui est lui-même héritier des work songs, des chants de travail, des Noirs, donc, qui étaient esclaves dans les colonies américaines, champs de coton et de canne à sucre. Et donc, ça a commencé au XVIIe siècle, ces work songs. C'était à la fois une occasion pour eux de faire des chants un peu de révolte dans leur langue, et puis de se soigner leur nostalgie et se faire plaisir. Et puis donc c'est devenu les Negro Spiritual quand, sous l'influence locale des religieux, ils se sont mis à y introduire des paroles liées à l'évangile, à Dieu et à l'espoir de voir les gens un peu mieux s'entendre.
0: D'une vie meilleure.
2: Et vivre ensemble. Et puis donc de ce Negro Spiritual est né fin 19e, 20e siècle le gospel. Hein, qui est plus rythmé encore et par moments retourne un peu à ses racines africaines. Et c'est dans ce sens-là que le nouveau spectacle de...
0: Gospel Rhapsody, ouais.
2: De Gospel Rhapsody s'appelle African Heritage, parce qu'il va mélanger un peu les vrais chants venus d'Afrique avec les chants transformés un peu de toute la tradition gospel. Et depuis le XXe siècle, hein, donc on a un gospel moderne qui a donné un peu naissance à la soul aussi, en matière de chansons, et qui se marie encore plus avec le jazz et d'autres influences.
0: Je propose qu'on écoute quelques mesures de Gospel Rhapsody.

0: Gospel Rhapsody, combien seront-ils sur scène dimanche?
1: Alors, je crois que dimanche, ils seront 32, plus le pianiste. Donc,
0: Alban Charles Cadran, le pianiste.
1: Oui, c'est ça, oui.
0: Alors, j'ai vu des vidéos, ils ont beaucoup de vidéos qui circulent sur YouTube, notamment. C'est assez impressionnant, je dois dire.
2: Oui, cette chorale, d'ailleurs, en 2024, a participé à un championnat, un concours de chorale à la télévision en 2024. Ils représentaient la région Pays de Loire et ils ont obtenu la deuxième place en faisant une très, très, très forte impression. Donc, nous sommes très heureux de les accueillir dimanche. Ils auront au moins la même fougue qu'en 2024.
0: Parce que Gospel Rhapsody, en fait, ils sont voisins, ils viennent d'Orvault.
2: Orvault, tout à fait. Oui. Orvault et région nantaise.
0: Et région nantaise, ouais.
1: On avait eu déjà le grand plaisir de les recevoir en 2019 et en 2023. Et c'est à ce dernier concert qu'on a exceptionnellement entièrement rempli l'église, hein, plus de 300 personnes. On a même été obligé de refuser un petit peu de monde.
2: Oui, c'est un de nos records d'affluence à la CAP, effectivement, ce groupe.
0: Alors, justement, j'en profite parce que je sais, on en a parlé notamment la saison dernière, mais plus ça va et plus vous êtes malheureusement obligé de refuser du monde.
2: Exactement, oui, nous avons...
0: Quels sont les moyens pour justement être sûr d'avoir une place?
2: Eh bien, il y a toujours les mêmes moyens, hein, donc sur le site billets web, ou aller dans les offices de tourisme de l'agglo, ou à l'espace culturel Leclerc. Peut-être, avec un petit peu de culot, dimanche à 17h, à l'entrée de l'église, s'il reste des places, mais comme dit Jean, on risque ces 300 places, hein, la jauge dans l'église.
1: Donc... Mais faut pas arriver dans les 5 dernières minutes, quoi. Ceux qui veulent prendre sur place, faut qu'ils soient là 20 minutes avant.
0: Ouais, donc venez, allez-y à partir de 16h15, voilà, un bon 3h.
2: On ouvre la billetterie, voilà, 16h15, entre 16h15 et 16h30. Donc église Saint-Gilles à Pornic.
0: Dimanche 20 septembre à 17h. Qu'on pourrait rajouter, oui, sur le gospel?
1: Je voulais juste dire un mot un peu sur le programme pour montrer que c'est pas de la musique ancienne, hein, puisque il y a par exemple, Michael Jackson, hein, qui a fait des chants inspirés du gospel, et il y a un de ses chants qui va être repris. Ça s'appelle Man in the Mirror, l'homme dans le miroir. Il y a aussi la musique du Roi Lion, qui a été influencée par le gospel pop, je dirais, et par la musique sud-africaine. Et c'est Elton John qui a réalisé ce morceau. Donc, il y a aussi Johnny Clegg.
2: Oui, bien sûr, son célèbre.
1: Qui a parlé de Mandela. Et puis, voilà.
2: Une reprise de Myriam Makeba aussi, non? Il y a pas...
1: Oui, je crois. Oui. Myriam Makeba, donc, qui luttait contre l'apartheid. Hein, elle a été expulsée 30 ans de son pays là, avant de pouvoir revenir. Et puis, Salif Keïta, là, qui a fait quelque chose.
0: On revient vraiment aux racines africaines.
2: Ah, les racines africaines, oui, du jazz.
1: Donc là, voilà, c'est vraiment de montrer les deux, y compris des musiques purement africaines, qui ne sont pas passées par les USA. Quoi.
0: On en écoute encore quelques mesures de ce... Alors là, c'est un morceau, c'est un grand, grand classique, hein, du gospel. A change is gonna come. Un changement va arriver. A change is gonna come.

0: Je voulais juste dire pour finir qu'on aura 21 chants. Donc,
1: 21 chants sur la playlist.
0: Oui. C'est pas mal. Mmh. Et donc le programme sera imprimé, les gens pourront le prendre en rentrant dans l'église.
1: Très bien. On va parler de alors des concerts à venir pour la saison à venir, mais on va également parler de lieux parce que je vois que vous délocalisez. Le prochain concert c'est le 26 septembre.
2: 26 septembre.
1: Après
2: la chapelle,
1: celui de,
2: la chapelle,
1: de dimanche et c'est à Prigny.
2: À Prigny, à la chapelle de Prigny, avec en accord, en accord et avec la collaboration des Mercredis de Prigny, hein, donc cette association qui organise des concerts à Prigny. Donc et on va accueillir donc un petit groupe de jazz de Toulouse qui viendront égayer et illustrer la soirée.
1: Fuite de jazz. Un petit mot. Ce qu'on pourrait faire, c'est parler aussi des concerts, mais très brièvement, parce que le temps nous est également compté. Swamp City 6, c'est samedi 10
2: Swamp
1: octobre.
2: City, c'est 10 octobre, ça. C'est du jazz New Orleans, hein, dans la pure tradition. Armstrong, Bechet, General Morton.
1: Et également dans la pure tradition des concerts que vous donnez, ce sera au Val-Saint-Martin.
2: Ce sera au Val-Saint-Martin, c'est ça.
1: Là, ce sera à Narsejac le mois suivant, le 7 novembre, Dyslexic Swing et Brocoli.
2: Un titre de groupe très énigmatique. Ouais. On verra pourquoi ils ont pris cette particule, disons, à leur groupe. C'est du swing, hein, dans la pure tradition swing des années 30-40.
1: Encore du swing sur les deux concerts suivants, celui du 5 décembre, toujours au Val-Saint-Martin, avec Swing of France.
2: Oui, et Swing 37. Swing 37, 37 c'est l'Indre-et-Loire, puisque c'est Tours. Un groupe de swing qui vient de Tours.
1: Kevin Doublet Quartet.
2: Kevin Doublet Quartet, c'est du blues.
1: C'est du blues, donc ça, c'est toujours, ça fait toujours
2: partie. Il y a une doublée au piano et qui chante aussi. Hein.
1: Toujours partie de la programmation. Oui. Et puis on arrive en mars avec The Cactus Candies, et ça, c'est le groupe de country dont on parlait au début de cet entretien.
2: Donc là, les danseurs sont. Les amateurs de musique country sont les bienvenus, ainsi que les danseurs de country. Je crois qu'il y a des clubs de danse dans la région qui seront invités, évidemment. On réservera une partie de la salle du Val-Saint-Martin pour ces danseurs et danseuses qui aiment ces danses
1: country. Ça fait également partie de votre tradition.
2: Hein. Exactement.
1: 11 avril, Véronica Rodriguez.
2: Véronica
1: jazz.
2: Rodriguez, élue meilleure chanteuse de jazz française. Qui a l'habitude de chanter avec le big band de Côte Ouest, le Côte Ouest big band de Villal, le Nantais. Hein, donc oui, on est très très heureux de l'accueillir. Mais là, elle, ce sera au Théâtre Saint-Gilles pour la première fois de notre saison. Nous avons réussi à obtenir le Théâtre Saint-Gilles. Donc premier concert pour nous au Théâtre Saint-Gilles ce 11 avril.
1: J'en ai pas parlé au début de cet entretien, mais il y a également un groupe qui s'appelle Storm et qui jouera le samedi 22 mai, on a le temps de les découvrir, vielle à roue et percussion.
2: Oui, ça c'est une curiosité, on verra aussi. Hein, c'est de la musique ancienne, mais modernisé, disons, au goût du jour.
1: Il y a un concert caritatif également qui est prévu.
2: Puisque maintenant, ça y est, on a pris cette tradition, au mois de juin, de faire un concert caritatif en faveur d'une association. On n'a pas encore décidé laquelle ici. Et ici, avec le Big Band de Carquefou.
1: Et puis, il y a également une initiative, c'est celle du cinéma et de la musique.
2: Du ciné-jazz, oui.
1: Ciné-jazz. Alors là, on va vraiment dans votre
2: ciné-jazz, oui, c'est-à-dire que ça me tient à cœur, effectivement, cette formule. C'est une animation en accord avec le cinéma, le ciné Étoile Dorée. Donc, on passe un film qui a un rapport avec le jazz, soit parce que c'est une biographie, soit parce que la musique est intéressante. Donc, on passe un film, il y a une petite discussion, qui est précédée aussi d'un petit intermède musical avec des musiciens de jazz locaux.
1: Et ce sera donc Bird.
2: Ce sera Bird, le film qui raconte les dernières semaines de la vie de Charlie Parker, oui.
1: Merci beaucoup à vous deux,
2: Jean-Germain,
1: Alphonse Plair, pour la CAP. Dimanche 20 septembre, 17h, c'est à l'église Saint-Gilles-de-Pornic. Arrivez sur place si vous ne réservez pas à 16h15, c'est plutôt recommandé.
0: Oui, 16h30.
1: 16h30.
2: Oui, le plus tôt possible sera.
1: Et on vous souhaite un très bon concert, une très bonne saison.
2: Merci, Jim.
1: On se retrouve le mois prochain.
2: On se reverra tous les mois.
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3: Salut mes grumeaux, c'est Papier Rock. On est jeudi, alors on y va. Fous le potard à 12, pousse les meubles, parce que là, ça va danser, là. Et on va parler du Kerdévez. Je vous en dirai plus tout à l'heure. Tiens, ça fait ding ding ding. 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
2: Ah bah alors ceux-là ils seront peut-être à Cordemais l'année prochaine, hein. On verra, on verra. Je leur poserai la question. Face no more.

notre Eddie national. Avec monsieur Jimmy Page à la guitare. Ça s'oublie pas, ça, mes petits grumeaux.

0: papy rock, c'est comme le tien, mais en plus rock.
1: Allez, c'est la grosse tête d'affiche de vendredi, là, à Cordemais, demain.

0: C'est le moment de la reprise pourrie. Reprends-moi si je me trompe, mais si je commence, on n'a pas fini, hein.
1: Tu vas voir si elle est pourrie, Axel. Tu files dans ta chambre. 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The Slits.

0: Minuterie.
1: Allez, un vieux pot dans lequel on a fait de très très bonnes soupes. Bon, je vous dis même pas qui c'est parce que ça va vous énerver. Ah, le guitariste s'appelle juste Angus.

Alors, comment faire rocker du groovy? Eh ben, écoutez-moi ça.

0: Slash Ola, the Slash Man.
1: Allez, nos qui vendéens, Dynamite Checkers.

Allez, un petit mash-up, mes grumeaux, comme d'habitude. Cure, à téléphone.

Allez mes grumeaux, c'est tout pour ce soir. Je vous dis quand même à demain, vendredi, samedi, 18-19, au Kerdeves Festival Cordemais. Je vous invite à regarder la prog hein, sur kerdeves.fr. 11 groupes sur 2 jours, bien cool. Dont Elmer Footbeat, Cashmere, Cartoons, les Blue Butter Pots, Rue de la Forge, et puis bah plein d'autres quoi. Donc bah je vous dis à ce week-end. Et je vous dis surtout à la semaine prochaine. Même heure, même combat. On referme la boîte du rock'n'roll. D'ici jeudi prochain, prenez soin de vous, de la famille, de tout le monde. Et surtout, prenez soin du rock. Allez, ciao !

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